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3: Depuis l'invention du phonographe, le disque a souvent été vanté pour ses vertus démocratisantes. L'adaptation des interprètes et des répertoires aux contraintes et opportunités apportées par l'enregistrement sonore a été amplement commentée. Mais l'effet sur l'imaginaire d'écoute des mélomanes garde encore des zones inexplorées. Dans le numéro 88 de la revue Histoire littéraire, à l'occasion d'un dossier phono-littérature qu'elle a elle-même coordonné avec David Martins, Florence Heubrecht a publié une étude qui fait un portrait de l'écrivain en phonophile pour décrire comment, dans l'entre-deux-guerres, une littérature s'est développée qui prenait l'expérience d'écoute spécifiquement offerte par les disques comme stimulant d'une écriture volontiers spéciale. Pour explorer la poésie qui se dégage des voix et des musiques fossilisées par le phonographe, Florence Heubrecht est l'invitée de ce numéro fossilisé de Métaclassique, enregistré dans les studios de la CSR, l'atelier de création sonore radiophonique à Bruxelles.

0: En 1937, Nadia Boulanger enregistrait les madrigaux de Monteverdi et le disque recevait un texte du poète Paul Valéry. Bonjour Florence Heubrecht.
1: Bonjour.
0: Vous avez consacré une thèse à l'écrivain mélomane, c'est-à-dire cette génération d'écrivains qui, à partir des années 1920, quand la phonographie est devenue florissante, y ont trouvé dans les entours, dans la critique de disques en particulier, puis aussi sur les disques même, un lieu d'écriture bien particulier. On peut aussi dire une excitation poétique spécifique.
1: Tout à fait, une sorte de nouveau stimulant musical, dans la foulée peut-être, comme le suggérait Queroy, de Wagner, de Debussy, puis du jazz aussi, qui sont autant d'excitants littéraires, effectivement. Et dans ces années 20 et 30, fin des années 20 et début des années 30, le phono, le disque, se mue donc en nouveau médium artistique, mais aussi donc en catalyseur de l'inspiration littéraire.
0: Et alors ça, c'est quelque chose que Valéry va thématiser lui-même en écrivant « Naguère, nous ne pouvions jouir de la musique à notre heure même, et selon notre humeur, notre jouissance devait s'accommoder d'une occasion, d'un lieu, d'une date et d'un programme. Que de coïncidences fallait-il ? C'est en effet à présent d'une servitude si contraire au plaisir, et par là si contraire à la plus exquise intelligence des œuvres, pouvoir choisir le moment d'une jouissance, la pouvoir goûter quand elle est non seulement désirable pour l'esprit, mais exigée. » C'est vrai que c'est un Valéry qui, à ce moment-là, est technophile, ce qui n'est pas systématique pour Valéry.
1: Oui, en effet. Mais il y a toute une flopée de textes, de commentaires, de critiques de Valéry dans la presse de ces années-là. Alors ça, c'est un texte qui précède d'assez loin.
0: Ah oui, c'est 1921.
1: C'est ça. Ouais. Et donc, c'est un texte qui a été promis un assez beau succès critique, qui s'appelle « La conquête de l'ubiquité », où Valéry décrit cette rencontre inédite et luxueuse, au fond, de l'offre et de la demande musicale. Ce que permet le disque, c'est d'accorder musique et appétit de musique, musique et désir de musique, et puis minute opportune. Ça, c'est aussi la conquête de l'enregistrement. Là où finalement l'agenda du concert et des salles nous soumet à une forme d'arbitraire, et bien la collection discographique ouvre cet espace tout à fait singulier et nouveau d'exploration intime d'un univers personnel du goût musical, et c'est vraiment ce que Valéry va célébrer dans ce texte et d'autres.
0: Oui, parce qu'en fait, il idéalise la position de grande responsabilité que cela va donner à l'auditeur que de pouvoir avoir la musique en catalogue, en quelque sorte.
1: Oui, tout à fait. Responsabilité et chance, c'est les deux revers d'une même médaille. Oui, responsabilité, en même temps, on est dans une sorte d'inversion du rapport sacral à la musique, qu'avait notamment thématisé un Camille Mauclerc dans sa Religion de la musique. On peut soumettre la musique, à présent, à son désir. Il parle d'un nouvel esclavagisme. C'est quelque chose qui est assez, assez paradoxal, finalement. On passe d'un mysticisme sentimental à la Mauclerc, où vraiment l'auditeur est comme soumis, subjugué vraiment à cette émotion collective du concert, hein, les concerts colonnes et l'amoureux, c'est ça, c'est le transport collectif
0: dans et qui devient sa raison d'être ultime finalement.
1: Tout à fait. Ouais. Et là, dans la sphère intime, on a cette occasion inédite de soumettre l'objet musical à son désir.
0: De communier en solo.
1: Oui, tout à fait.
0: Ouais. Mais c'est vrai que Valéry se ravise après, quand il écrit le bilan de l'intelligence, là, il prend acte d'une accélération de la formation qui finit par aliéner la sensibilité.
1: Oui, alors ça, c'est très typique, là aussi, de toute cette génération.
0: Ouais, d'être dans les deux, en fait, à la fois dans la critique.
1: C'est vraiment cette ambiguïté, alors qui date pas de l'entre-deux-guerres, hein, parce qu'elle est déjà présente chez les Villiers de l'Isle-Adam, Verne, Schwab et compagnie, à la fin du siècle. C'est tout ce jeu de passe-passe entre une fascination pour le sortilège de la technique, hein, cette magie noire qui émerge, là, en l'occurrence, de la petite boîte. La boîte à musique,
0: Versus inquiétude.
1: La foi en la maîtrise du temps, la course du progrès, et d'un autre côté, les inquiétudes attachées à cette course galopante du progrès.
0: Donc en fait, on a deux idées qui s'emboîtent, que la musique est un excitant poétique d'ordre supérieur, et puis que le disque vient donner un rapport vraiment de nouvel ordre entre l'écrivain et la musique, et la conséquence peut-être flottante de ces deux idées, ce serait que le disque renforce la musique comme un excitant poétique, vous dites, et un excitant poétique d'ordre supérieur, et que ça vient placer la musique dans un nouvel âge de ces mutations successives, puisque finalement, peut-être jamais la musique avant le disque n'a pu occuper ce statut-là.
1: Je suis pas sûre qu'on puisse vraiment parler d'un changement d'ordre de grandeur et de nature de cette passion pour la musique. Quand on lit les travaux d'Emmanuel Rebel ou de Timothée Picard, on voit bien que la littérature d'art mélomane, comme on l'a qualifié...
0: Elle n'a pas attendu le disque.
1: Elle n'a pas du tout attendu le disque. Elle s'est transformée avec le disque et elle s'est donné un nouvel espace d'expérience et d'expression à travers la phonographie, donc l'expérience du concert domestique, comme on l'appelle, ou de cette nouvelle musique de chambre qui est autorisée par le disque. Mais donc, changement de mesure...
0: Mais parce que là, ce qu'on est en train de dire, c'est qu'être mélomane peut être, pour une certaine catégorie d'écrivains, un endroit d'écriture spécifique et intéressant. Vous, ce que vous apportez, c'est que vous nous dites être phonophile aussi. Alors, je ne veux pas vous faire dire que ça permet d'être poète encore plus, mais j'aimerais bien qu'on arrive à commenter qu'est-ce que ça fait à la poésie, à quel endroit de langue on se trouve quand on est face à un disque face auquel on ne peut pas se trouver quand on est au concert.
1: Alors, il y a tout ce dispositif d'écoute qui rend possible, a priori pour tous ces poètes et écrivains discophiles, une plongée plus intéressante et plus intense dans les mécanismes de la fabulation. Le disque devient un outil de créativité et un instrument parmi d'autres, mais peut-être l'instrument le plus abouti de cette recherche d'inspiration. C'est tout le concept de la phono-imagination, développé par le futur cinéaste Maurice Cloche, mais qui rejoint aussi d'une certaine manière l'idée du fantastique social chez Pierre Macorlan. Donc il y a vraiment cette idée que le disque, c'est un peu cette monnaie de cire qui autorise à basculer dans un monde parallèle, un univers parallèle où le rêve, la fantaisie reprennent leurs droits.
0: Ouais. Donc là, c'est vraiment le fantastique, effectivement un lieu poétique spécifique à ce point de rendez-vous, on pourrait dire, entre poésie et ce que vous appelez phonophilie. Il y a un auteur, André Curoy, que vous citiez tout à l'heure, qui, avec Germaine Clarence, écrit en 1929 un essai qui s'appelle « Le phonographe », où on peut lire « Le phonographe élargit sans cesse le cercle de ses juges. Ce ne sont plus les seuls critiques musicaux qui sont appelés à lui signifier leurs arrêts. Les écrivains, pour qui la caresse sonore du disque est devenue souvent un besoin dans leurs travaux, ont leur mot à dire et le disent. Ça veut dire que pour cette production journalistique, que sont les revues dédiées aux disques qui se développent dans les années 20, la sollicitation des écrivains, vous relevez, est un phénomène relativement nouveau. C'est-à-dire qu'on va chercher les écrivains à cet endroit d'écriture journalistique où on n'allait pas forcément les chercher pour faire des critiques de concerts si spontanément 20 ans plus tôt.
1: Alors, à nouveau, je dois un petit peu, non pas corriger, mais nuancer la critique impressionniste, encore une fois, fin 19e, c'est l'essentiel de la critique musicale. Ce qui se passe, c'est qu'avec l'émergence de ce nouveau corps de rédacteurs aguerris que sont les musicologues, on a un redéploiement, une reconfiguration du champ de la critique, que ce soit dans les quotidiens, la grande presse, les hebdos, mais aussi les revues spécialisées. Et le disque, à ce moment-là, donc, où ce rapport de force se reconstitue, le disque apparaît comme une opportunité. C'est aussi que la presse, à cet endroit-là, va rencontrer les besoins d'une industrie phonographique qui se cherche des passeurs. Et la presse ayant besoin d'appoint financier, les grandes entreprises d'édition phonographique que sont Columbia, Polydor, etc., ayant pour le coup des moyens, eh bien, cela assure des rentrées publicitaires bienvenues à ces médias qui pensent, alors naturellement, alors c'est pas si schématique, mais ce qu'on voit, c'est une prise de position massive, spectaculaire des hommes de lettres dans les colonnes de la presse discographique des années, disons, 1927 à 1935, pour le dire là encore de façon très schématique.
0: Qui sont exactement les années des disques Columbia qu'on va maintenant poser sur le phonographe.

0: quand Columbia va publier les enregistrements du festival de Bayreuth de 1927-1929, Florence Albrecht, les disques Columbia vont chercher justement des écrivains pour s'occuper de la pochette, Henri Béraud et Édouard Schneider.
1: Oui, tout à fait. C'est un autre terrain de jeu, si je peux dire, des écrivains à l'époque. Donc c'est pochettes de disques, on n'appelle pas encore vraiment des bouclettes, hein, mais ouais. Ces plaquettes, souvent richement illustrées, et qui deviennent en fait des objets de collection à part entière, hein, des objets bibliophiliques recherchés, qui sont donc publiés en partenariat avec des maisons d'édition, quelles qu'elles soient, Grasset, Le Tambourinaire, etc., pour marquer le coup de ces éditions événements que sont, par exemple, effectivement, pour la firme Columbia, les enregistrements de Bayreuth. Et donc, Henri Béraud, effectivement, en 27, donne un texte introductif à ces enregistrements. Et deux ans plus tard, c'est Édouard Schneider qui publie un texte pour introduire à Tristan.
0: Parce que en soi, Columbia avait sans doute à disposition une flopée de musicologues qui auraient pu prendre en charge un discours très savant et intéressant sur Tristan. S'ils préfèrent aller chercher un littérateur, c'est pour le prestige de la signature ?
1: En partie, mais pas que.
0: Ouais.
1: Je dirais que oui, évidemment, avoir un Béraud, mais surtout un Paul Valéry, hein, pour Gramophone, bah oui. On en parlait en début d'émission avec ce cycle Nadia Boulanger, c'est intéressant parce que c'est un label.
0: C'est ça.
1: Forcément, ça appâte l'auditeur-lecteur, on va dire. Mais c'est aussi l'assurance de déployer un discours qui parle, a priori, davantage à monsieur et madame tout le monde, qui parle d'émotions musicales.
0: Ah oui, on suppose la poésie plus exotérique que la musicologie, c'est ça ?
1: Ah bah oui, ouais. C'est assez logique, et puisqu'il s'agit de vendre, eh bien, l'écrivain, quelque part, est un peu instrumentalisé dans cette opération marketing, avant l'heure.
0: L'entre-deux-guerres, c'est aussi l'arrivée de la radio. Ludovic Tournès parle d'une électrification des sensibilités musicales. Une sensibilité musicale, une fois qu'elle est électrifiée, elle aime plus de la même façon écouter Wagner ?
1: Il y a en tout cas une redistribution de la valeur symbolique attachée aux artefacts musicaux, disons. Un nouveau panthéon musical qui s'annonce chez ces écrivains phonophiles qui vont indexer la valeur du disque plutôt à sa puissance d'envoûtement et de transport qu'à son contenu esthétique à proprement parler ou qu'à son rendement sonore, qui sont quand même des éléments clés de cette critique discographique professionnelle qui se structure et qui émerge dans ces années 20 et 30.
0: Oui, mais alors qui est encore une autre voie, parce que là on opposait un peu schématiquement la critique d'écrivain par rapport à la critique, disons, technique, musicologique, sauf que dans ces organes de presse, on peut les citer, hein, il y a Machine Parlante et radio, la revue du phonographe et du radiophone, Phono Radio Musique. Là, vous dites bien qu'il y a deux étages. Il y a les écrivains phonophiles et puis l'écrivain journaliste du phono. Et donc, il y a les poètes qui poétisent franchement et puis il y a ceux qui restent un domaine de considération qui reste peut-être plus littéral ou s'emporte moins en projection fantastique sur la situation d'écoute que permet le dit.
1: Oui, là, il y a une sorte de reproduction ou de greffe de cette dichotomie hein, qu'on retrouve dans le champ de l'écriture mélomane plus généralement. On a les écrivains mélomanes et à côté de ça, tout ce prolétariat de l'écriture des chroniques au quotidien. Bon, là, c'est pareil, on a les chroniques de disques, voilà, ces objets journalistiques de bas étage où on liste un petit peu les dernières parutions d'une manière sommaire. Et puis, il y a ces envolées poétiques de Macorlan, de Valéry, etc., qu'on va mettre en une de tel ou tel magazine parce que ça fait bien.
0: Ah oui, mais alors c'est marrant l'effet que ça peut produire sur eux, parce que quand vous dites prolétariat, ça veut dire aussi que si on veut s'extraire de sa condition d'écrivain ou d'écrivaillon de journal sur les disques, il faut poétiser d'autant plus pour essayer d'upgrader son statut.
1: Ah bah oui, puisqu'on est là enfin il faut assumer l'éthos de l'écrivain mélomane quelque part, c'est ou ça. Alors il faut trahir un peu ce...
0: Ça peut être une stratégie
1: d'élévation sociale. D'entrisme.
0: On n'a pas encore cité Francis de Miomandre,
1: oui.
0: Qui écrit en 1929, enfin qui répond à une enquête qui s'appelle « Jugement sur le phonographe et son avenir » qui paraît dans La Vie. Et lui, il va carrément dire « Rien n'attriste les écrivains comme la contemplation d'un chanteur avec sa redoutable bouche ouverte comme un dragon de légende, ou d'un pianiste avec sa gesticulation de mille pattes, ou d'un violoniste affligeante incarnation terrestre du torticolis. Le disque tourne, anonyme, noir, mystérieux. Et on peut même le cacher si l'on veut. On n'a pas à l'applaudir, à distraire en sa faveur la millième partie des compliments auxquels ont droit exclusivement les gens qui tiennent la plume. C'est merveilleux. Donc là, ce qui est intéressant, c'est qu'avec Francis Miomandre, on a le cas de quelqu'un qui nous dit que finalement, l'écoute du phonographe nous donne une écoute de la musique encore plus authentique qu'elle n'a jamais été permise en face à face quand on va écouter un musicien qui nous la joue.
1: Plus authentique parce que fondamentalement intime.
0: Ouais.
1: Donc on se coupe de cette vision de l'interprète qui n'est pas propice ou favorable à l'immersion dans la musique. Le phonographe, nous dit-on à l'époque, est par excellence confortatif de l'intimité. C'est Georges Hillaire, je pense, qui a cette expression.
0: Formule, ouais.
1: Cette formule. Et donc, on a beaucoup, effectivement, dans les critiques phono de l'époque, cette idée que, voilà, le disque nous soustrait à tous ces parasites du moment du concert, à cet inconfort du fauteuil rouge qui, aux gesticulations de l'interprète, ajoute le déplaisir de se retrouver à côté de personnages mal polis qui raclent leur gosier ou d'une ouvreuse un peu indiscrète qui dit chut un peu trop souvent, etc. Donc,
0: oui.
1: C'est ça aussi qu'amène le disque, c'est ce plaisir de distinction, en fait, parce qu'on est, clairement dans ça avec le disque, hein, beaucoup plus qu'avec la radio, évidemment, on est dans une logique de distinction. Écouter un disque chez soi, seul ou tout au plus entouré d'une poignée d'amis choisis, c'est s'assurer une optimisation, si vous voulez, de l'expérience musicale.
0: Alors ça, c'est une question que je me suis posée en vous lisant, à savoir, est-ce que, mais j'ai pas de réponse, enfin, je sais pas si vous en avez, on écoute les disques de façon plus solitaire que la radio, parce qu'on sait que la radio est écoutée de façon collective dans les salons, de par l'héritage du théâtrophone, mais pour ce qui est des disques, est-ce que ça amènerait une espèce de renforcement de l'écoute solitaire? Je ne sais pas si on a des données.
1: Je pense, alors des données, il faudrait regarder du côté des travaux de Cécile Méadel pour la radio,
0: oui.
1: Et pour le disque du côté des travaux de Tournesse et de Maisonneuve, mais ce qui est évident, c'est que dans l'entre-deux-guerres se renforce cette opposition qui existe dès les prémices de ces deux médiums entre une radio populaire, une radio de flux qui n'exige pas une attention soutenue ou religieuse de l'auditeur et qui effectivement a plutôt tendance à structurer des moments d'écoute collectifs, en soirée notamment, et un phono qui reste quand même l'apanage d'une petite ou d'une moyenne bourgeoisie jusqu'à l'après-guerre, hein, l'après 45, et donc effectivement qui est plutôt designé, si je puis dire, pour les plaisirs solitaires du mélomane.

0: Dans Histoire littéraire, Florence Huybrechts, vous publiez cet article Portrait de l'écrivain en phonophile, où vous explorez donc les imaginaires du disque dans la presse, dans les livres. Il y a un auteur qui s'appelle Ludo Patrice, qui lui va prescrire en quelque sorte des conditions d'écoute qui vont renforcer ce côté un peu fantastique, dans l'espoir de capter dans la musique ce qu'on n'aurait peut-être pas capté préalablement. Il note que la pénombre s'impose pour qu'il vous soit loisible de capter des harmonies poignantes dont le secret est à jamais perdu pour tout autre qu'un poète. C'est-à-dire qu'il faut être poète pour accéder à ces harmonies qui ne seraient pas données à tout le monde d'entendre, mais qu'il faut quand même l'isolement permis par le photographe pour vraiment bien l'entendre. Donc on est à la fois sous dépendance technologique et en même temps nécessiteux de son talent poétique pour y accéder.
1: Oui, c'est à peu près ça. Et puis, il y a ce dit dans ce, cette remarque de Ludo Patrice, une passion pour la scénographie du moment musical. Le dispositif d'écoute compte presque autant que le disque lui-même, et donc l'environnement aussi de ce moment sacré de l'écoute phonographique. Il faut savoir que la presse des années 30 est truffée de ces vadémécum du phonophile. Donc, les écrivains se livrent à autant de conseils pour une optimisation du moment phonographique.
0: Mais une optimisation émotionnelle et poétique, essentiellement, c'est ça.
1: Tout à fait, mais qui transite par le décor. Et donc, on a cette vogue du concert naturel.
0: Ah oui.
1: Ça, je trouve ça assez formidable.
0: C'est Jean-Richard Bloch qui va très loin dans ce sens-là. Oui.
1: Tout à fait. Je ne sais plus en quelle année ni dans quelle...
0: En 32, dans Marianne.
1: Voilà, ouais. Merci de venir à ma rescousse. Voilà, liste toute une série de titres. Enfin, c'est un peu sa playlist, au fond, pour une descente aux enfers garantie. Donc, il y a du Wagner, il y a du Mio, il y a du Stravinsky. Et donc, il nous dit que, armé de ces bobines ou de ces disques, il faut aller s'installer à la pleine lune avec un feu de camp, enfin si je me rappelle bien les détails du truc, pour s'assurer la transition vers un espace-temps qui n'est pas celui évidemment qui nous est loisible d'expérimenter dans une salle de concert. C'est tout autre chose.
0: Pour jouer le jeu de l'artefact, je vous propose de demander à une intelligence artificielle de prendre la voix de Maria Cazares pour nous dire la citation de Jean-Richard Bloch et d'essayer de reconstituer sa playlist en direct.
2: Attendez une nuit de lune ou de brouillard, où la hulotte pousse son cri de mort, pendant que l'eau de la bouilloire grondera et gémira devant le feu de bûche. Posez successivement sur votre appareil, avec les aiguilles sourdines de préférence, les disques suivants. Le chant de l'épée et la scène de Siegmund et de Brunhilde de la Valkyrie. Le chant de la forge et la scène d'Erda et de Wotan de Siegfried. La marche funèbre du crépuscule des dieux. L'incantation du feu de Siegfried. Le sacre du printemps de Stravinsky. Enfin, la création du monde, de Milo. Je vous garantis une descente aux enfers soignée. Descente ou remontée, comme vous l'entendrez. En tout cas, réveil des monstres primitifs. Car vous aurez rassemblé, là, un choix d'incantations prophétiques à rebours. Je veux dire qu'elles représentent autant d'essais entrepris pour remonter aux sources des croyances natives et fondamentales de l'humanité.
0: Après cette expérience poétique qui met à profit la juxtaposition des technologies, Florence Huybrechts, vous avez repéré que, même si on disait tout à l'heure que les périodiques spécialisés sur la question du phono aiment à solliciter les écrivains, il y a quand même des variantes, c'est-à-dire que certains périodiques vont en mobiliser plus que d'autres qui vont rester avec les prolétaires, c'est ça ou...
1: Non, c'est qu'on reproduit la ligne de fracture entre... techniciens et émotifs qu'on retrouve dans toute la critique musicale à l'époque et en amont. avec donc la séparation symbolique entre des revues spécialisées comme l'édition musicale vivante, hein, chapeautée par Vuermoz et sa bande. Donc fracture entre ces titres-là, ce titre-là essentiellement, hein, entre 29 et 34, et des titres moins indépendants, en général très liés aux maisons d'édition phonographique, Columbia, Pathé, etc. Des périodiques donc, qui servent aussi de catalogue à ces firmes et qui engagent à l'appel, pour le coup, des hommes de lettres.
0: Il y a tout un tas de mots qui sont produits à partir de là avec ce préfixe phono. Odette Marjorie, elle va faire la différence entre phonophile et phonomane. Alors, est-ce qu'il faut en conclure que la phonophilie pourrait virer à l'obsession, voire à l'addiction, pour virer comme ça dans la phonomanie?
1: Il y a tout un gradient, un continuum. Faut voir où les écrivains se trouvent. Nous-mêmes, on se trouve dans notre rapport à la musique.
0: Les écrivains ou leurs personnages. Parce que on va avoir, par exemple, Blaise Randars qui va mettre en scène dans ses romans des phonophiles qui sont assez phonomanes, justement, phonomaniaques.
1: Oui, ce sont ces collectionneurs fous qui pullulent, là aussi, dans la littérature romanesque des années 20 et 30. On a le personnage de Daniac chez Sandrard, mais on a aussi le colonel Bramble chez Mauroy. Donc ce sont ces personnages bourrus et fourbus qui collectionnent les disques et qui entretiennent donc avec leur phono des rapports érotisants, des rapports totalement déraisonnables.
0: Est-ce qu'il y en a un qui va jusqu'à développer la passion de l'écoute simultanée de différentes bobines? Alors moi je croyais que c'était né en 1952 dans le Black Mountain College, juste avant 4 minutes 30 qu'on faisait des mix de plusieurs disques en même temps, les happenings de Cage et tout ça. Mais non, en fait, déjà dans les romans de Blaise Randars, on a l'écoute simultanée de plusieurs musiques grâce au disque.
1: Mais oui, c'est une idée qui court dans ses romans, dans son univers romanesque, avec ce personnage totalement improbable de Daniac, qui est ce milliardaire anglais qui, suite à un désespoir amoureux, va s'isoler sur une île déserte avec trois artistes besogneux et qui embarque avec lui toute une série de disques et d'appareils premier cri, hein, voilà, une douzaine si je me rappelle bien, et qui va se livrer là sur place à ces fameux concerts de bobines, donc l'écoute simultanée de disques, dont la qualité esthétique en général laisse à désirer.
0: Ouais. C'est une manière de les réhabiliter, en fait, c'est ça?
1: Bah oui, tout à fait, c'est expérimental aussi, oui.
0: Et ce préfixe phono va aussi donner envie d'envisager d'autres usages du phonographe, et on va développer la phonopsychothérapie avec Paul Vacher, qui prend la suite, en fait, de Émile Coué, qui avait d'abord développé sous forme de disque sa méthode en 1926.
1: Oui, c'est ça. La psychosomatique de Coué, un débouché imprévu avec ce courant de la phonopsychothérapie qui est développé par ce médecin gourou, si on peut dire, hein, qui est Pierre Vacher. Pierre ou Paul Vacher, Paul Vacher. Qui, durant les années 30, effectivement, bombarde toute une série de médias de ses prescriptions en matière de thérapeutique phonographique. Et donc au départ, c'est plutôt ce sont des traitements qui sont conçus pour accompagner les personnes atteintes d'anxiété extrême, et cette pharmacopée sonore transite plutôt par la voix comme véhicule d'apaisement, mais la musique intègre peu à peu effectivement la réflexion, et on se pose la question de savoir, de tous les genres musicaux, ceux qui conviennent le mieux à cette visée thérapeutique.
0: Donc là, on est vraiment dans l'anticipation de ce qu'on appelle aujourd'hui les mood playlists.
1: C'est ça, tout à fait. Ouais. Ouais.
0: Bah, écoutons un peu d'Émile Coué.
3: Il faut que vous sachiez que nous avons en nous-mêmes deux êtres bien distincts. L'être conscient et volontaire que nous connaissons et que nous croyons être celui qui nous conduit. Derrière celui-ci, il y en a un second. L'être inconscient ou subconscient ou imaginatif. nous n'y prenons pas attention et nous avons grand tort, car c'est précisément ce deuxième moi qui nous conduit physiquement et moralement. Nous avons tous un cœur, un estomac, des reins, un foie, etc. Aucun de nous n'a aucune action sur ces organes par sa volonté. Cependant, ils fonctionnent même pendant la nuit, alors que notre conscient est endormi. S'ils fonctionnent, ils le font sous l'influence d'une force qui est l'inconscient. Non seulement celui-ci préside aux fonctions de ses organes, mais il préside aussi à celles de tout notre corps et de notre être moral. Si c'est l'inconscient qui nous conduit, et que nous apprenions à le conduire, par lui, nous apprenons à nous conduire nous-mêmes, c'est mon rôle de vous montrer comment.
0: On peut dire que le phonographe, en quelque sorte, va réactiver le pouvoir d'encouragement moral que peut contenir la musique, que vous relevez déjà en 1937 dans L'Espoir de Malraux. C'est aussi un topos romanesque de l'époque.
1: Oui, et là, on promeut une autre figure donc alternative au phonomane, qui fait plutôt grincer la satire chez Cendrars et d'autres. Un personnage d'amateur de disques plus raisonnable, lequel entretient une relation intime, tout aussi voluptueuse en fait, à l'objet phono, mais qui est donc une relation qui est tendue vers la rêverie, vers l'évasion. Et donc effectivement, chez Malraux, à la fin de L'Espoir, on a cette scène bien connue, on voit le jeune Manuel, l'officier communiste, flâner dans la ville reconquise et tout à coup retrouver le goût, l'envie de musique et de retour dans sa chambre, céder à l'envie d'actionner un disque. Et voilà, sur fond de symphonie, alors je ne sais plus si c'est Beethoven ou Mozart,
0: c'est Beethoven.
1: L'espoir peut renaître justement, ouais. Il y a vraiment ce pivot.
0: Et puis le phono devient aussi un remède à la page blanche, et c'est là qu'on retrouve Maurice Cloche, que l'on a rencontré tout à l'heure. Vous parliez de la phono-imagination, alors lui parle du phono-imagination. C'est intéressant comme il genre d'ailleurs son montage de termes, parce que ça veut dire qu'il fixe davantage sur l'appareil finalement que sur la faculté qui se trouve excitée.
1: Oui, ça dit la primauté de l'élément technique finalement.
0: C'est ça.
1: On a une dérivation vers les mécanismes de la fabulation, de l'imagination, mais finalement l'élément technique, de manière assez paradoxale, reste le pivot de l'énonciation discophilique. De manière paradoxale, je dis, puisque le rendement sonore, bon, on s'en fiche un petit peu, la machine reste là, mais comme une sorte de boîte magique. Et donc, on recycle là vraiment cet imaginaire fin de siècle du sortilège.
0: Ouais, en même temps qu'on s'en moque un peu, il y a une blague d'un certain Lucien Boisivon qui va dire « Néron écrivait des vers en écoutant les hurlements des esclaves qu'on torturait. Aujourd'hui, il coûterait trop cher de crucifier des esclaves, mais Dieu merci, la Providence nous a donné le jazz. Esclave vaut bien cela. » Ben c'est quand même une façon de dire que quand même on a un usage un peu suspectement instrumentalisé des répertoires.
1: Oui, c'est vraiment le cœur de l'utilisation littéraire du disque, c'est cette instrumentalisation, ce braconnage littéraire. Si je veux reprendre une expression de Certeau que je trouve assez juste, le disque ne vaut que parce qu'il est ce passeport vers autre chose.
0: Ouais.
1: Et donc,
0: En fait, c'est un peu paradoxal parce que on est dans une position où l'artefact du phonographe nous aide à idéaliser la musique, mais en fait jusqu'à un certain point, puisque aussitôt qu'on l'a idéalisé, elle va redevenir juste un moyen pour se faire encore plus poète ou bien se faire plus courageux quand il faut aller au front ou bien moins anxieux.
1: Tout à fait, on est dans cette logique transitive, instrumentale du musical, et puis surtout avec cette anecdote ou ce passage, tu m'offres un tremplin vers une considération importante, c'est que on redistribue les cartes, mais donc l'idée c'est que dans l'échelle de la suggestivité, finalement, tous les genres musicaux ne se valent pas.
0: C'est ça.
1: C'est une idée très forte chez Macorlan, notamment. Mais donc, la phono-imagination devient une sorte de levier pour propulser sur le devant de la scène tout un répertoire traditionnellement boudé par la critique musicale. Le répertoire du café-concert, les romances, bon, le jazz band aussi évidemment, les chansonnettes, la musique militaire, les chansons de marins, etc., etc.
0: Et pour ce qui est des poètes en manque d'idées, par exemple, on va avoir des playlists spécifiques.
1: Oui, donc en lien avec cet imaginaire-là de la phonopsychothérapie, il y a une métaphore qui est très présente dans la critique, c'est la métaphore du remède, de l'opium, du stupéfiant, etc. Le disque, c'est un remède à cette angoisse, à ce syndrome de la page blanche, et c'est un aiguillon, un nouvel outil de reconnexion avec son inspiration. Et donc là, c'est très très présent dans tout un tas d'enquêtes, d'entretiens, etc., dans les nouvelles littéraires, notamment dans le Figaro littéraire. On est dans ce régime du tout visible dans les médias des années 30, où on se plaît à donner accès à la fabrique du littéraire, au dessous, donc au laboratoire de l'écriture, de l'écrivain, et le disque va intégrer cette liste des outils, oui, des accessoires de l'inspiration littéraire.
0: Et Macorlan va jusqu'à pointer les métaphores qui pourraient vous venir à l'écoute de tel air. Si vous écoutez des airs d'Offenbach, eh bien ils vont entraîner à leur suite une époque préhistorique. Lui voit sans doute des hommes de Cro-Magnon quand il écoute Offenbach, ou bien des airs de Léard qui peuvent évoquer les filles de Vienne et le Prater.

0: référence Heubrecht. Je ne sais pas si vous avez entendu Les filles de Vienne et de Prater en écoutant cet air de Léard, mais en effet, la suggestivité n'est pas forcément aussi automatique que nous le dit Pierre Macorlan, qui est très...
1: Ah oui,
0: unitaire dans ces directions.
1: Oui, oui, mais il y a cette idée qu'on a autant de muses qu'on a de disques, mais que c'est très personnel, qu'on a chacun sa collection de fées vertes, hein, parce qu'il y a cette idée du psychotrope, mais donc tous ces...
0: Mais lui va, Macorlan, aller jusqu'à dire ce que vous évoquiez un peu tout à l'heure, qu'il y a une corrélation inversée entre la dignité du répertoire et sa force de suggestion.
1: Oui.
0: C'est très étrange.
1: Ah bah oui, mais c'est en même temps très typique. Enfin voilà, c'est postural chez Macorlan. Il a beaucoup défendu ça dans sa critique. Alors il n'a pas fait que de la critique discographique, mais c'est vraiment très aligné.
0: Mais il a fait aussi des fictions policières qui ont d'ailleurs été adaptées à la radio.
1: Oui, c'est ça. Ensuite, et donc le popu, le vulgaire, c'est l'assurance de disposer d'un espace d'imagination plus puissant. Donc il parle de la stérilité des chefs-d'œuvre, et ça on rencontre ce verdict cruel un peu partout. Donc il y a cette idée que les œuvres classiques mais mineures sont plus à même que les chefs-d'œuvre à nous emmener vers cet ailleurs et à stimuler le récit en ce qu'elles sortent de cette espèce de sclérose des interprétations magistrales. Hein, ça, c'est une idée... très présente. Et puis le répertoire populaire, vraiment la musique populaire, mais aussi la musique folklorique, hein, sont deux ensembles qui vont peu à peu être privilégiés. Donc on inverse l'échelle de légitimité qui est celle qu'on rencontre dans la critique musicale classique pour... chanter, voilà, l'effet stupéfiant de ce répertoire de rue, en fait.
0: Au point que pour les besoins de l'excitation de l'imagination, on va imaginer faire des disques sans musique, mais avec que du bruit.
1: C'est ça, le son extra-musical.
0: 1928, cette idée. Ouais.
1: Et le son extra-musical qui est promu à donc une nouvelle légitimité, lui aussi. C'est Pierre Cize, hein, dans la revue Arphonique, qui va donner un sacré coup de projecteur à cette idée des disques de bruit, des disques d'impression. Il appelle les grands noms de l'édition phonographique à diffuser, à imprimer, donc... un maximum de ces sons de rue, que ce soit des bruits de foire, des bruits de meeting aérien, des bruits d'orage, tel soir d'été, etc. L'idée étant qu'on puisse, en tant que poète, se servir de tout ceci pour justement vaincre le syndrome de la page blanche et basculer dans d'autres réalités sensibles. C'est toute la vertu et toute la valeur de ces disques dits d'impression.
0: Et qui nous dit, le bruit, musical ou non, agit sur notre imagination. On conçoit sans effort des poèmes de bruit qui conduiraient l'âme vers des régions inconnues. C'est ce trésor du bruit extra-musical que je voudrais entendre réaliser. Je crois qu'il faudrait donc d'abord s'appuyer sur les béquilles de la réalité, transposer au disque de petits poèmes auditifs sur un thème simple et précis. Le boulevard des Italiens à 6h du soir en été. Gare de Lyon, train de plaisir pour le 15 août. Fête nationale à la Porte Saint-Martin. Match de boxe. Course à l'autodrome de Montlhéry. Le France-Écosse à Colombes. Là, on a vraiment une proposition qui est prise au sérieux, puisque dès l'année d'après, Pathé va en effet publier des disques de bruit à peu près 20 ans avant la musique concrète.
1: C'est ça, les firmes d'édition phono vont rivaliser d'originalité pour faire entendre tous ces sons du quotidien. Ouais. Alors évidemment, ça rencontre aussi un besoin alors du cinéma parlant qui s'installe, du théâtre radiophonique, etc. Donc il y a une coïncidence là entre le fantasme du poète et les besoins de ces nouveaux domaines. Artistique qui se structure, mais effectivement, donc ce fantasme est très tôt réalisé.
0: Avec ce paradoxe que relève Frank Schurevegan, il appelle ça une opération de dérivation, le fait qu'on a des écrivains qui sont finalement assez geeks, parce qu'ils aiment ce côté dernière technologie, mais ils n'en parlent jamais techniquement.
1: Oui, bah, c'est plutôt des anti-geeks. Alors, ils sont, pour certains, attachés à ces vieilles bécanes, les gramophones des premiers temps, etc., oui. qui suscitent une certaine mélancolie chez
0: aussi
1: eux.
0: Aussi parce qu'elles se taisent, ces machines-là.
1: C'est vrai, oui. On les retrouve plus volontiers chez des brocanteurs, etc. Et donc, il y a une poésie nostalgique attachée à ces instruments. Mais la plupart du temps, les écrivains critiques du disque évacuent l'élément technique.
0: Ouais. Et préfère, bah, ça va être peut-être notre chapitre final, héroïser celui qui a inventé l'enregistrement sonore, qui est Charles Cros, qui était justement poète.
1: Tout à fait, ça c'est assez manifeste aussi du moment. C'est une hagiographie, véritablement, de ce poète inventeur hein, à qui on attribue la création du paléophone, hein, cet ancêtre du phonographe. Ce récit, ce mythe, donc, est tout à fait présent là, dans ces années, fin des années 20, début des années 30, fin des années 20, en fait, la fin des années 20, coïncide avec le cinquantenaire de la création de Cros, hein, qui a déposé son fameux pli à l'Académie des sciences décrivant donc le paléophone.
0: Ah oui, en 1877.
1: J'allais dire 77.
0: On peut le dire aussi, ça veut dire la même chose a priori. Oui.
1: Ma belgitude. Et donc 50 ans plus tard, on a une espèce de grand messe à la Sorbonne avec toute une série d'écrivains qui viennent défendre l'honneur et la mémoire de Charles Cros. À qui Edison, l'Américain cupide, aurait volé les bénéfices
0: de son
1: invention.
0: Ah, alors ça, c'est le storytelling qui commence à s'installer, alors qu'en fait, ils l'ont inventé à peu près en même temps, mais je ne suis pas sûr que ce soit un vol de
1: concept.
0: Non,
1: c'est ça. Ouais. Il y a a priori, historiquement, on s'accorde à dire qu'il y a eu une sorte de... Oui, une coïncidence heureuse ou malheureuse, mais ouais, c'est vrai que... Charles Cros, c'est un peu dans la Vulgate, c'est devenu ce poète incompris à la fois par les littérateurs de son temps et par les scientifiques. C'est qui cette hurluberlue ?
0: Ce qui est intéressant dans cette idée quand même que Edison aurait volé l'invention, c'est une façon quand même de dire que Charles Cros est le vrai inventeur, mais essentiellement aussi parce qu'il est poète. C'est comme si ça venait accréditer l'authenticité de l'idée.
1: Tout à fait. Ouais. Chez les soutiens férus inconditionnels de Charles Cros, il y a cette idée qu'il n'aurait pu créer le paléophone s'il n'était pas poète.
0: C'est ça. Mais peut-être qu'au-delà de l'arbitrage, à savoir est-ce que Edison a vraiment volé le brevet ou pas, il y a quand même l'idée qu'on veut rétablir l'honneur de Cros ou sa primauté aussi parce qu'il n'est pas que ingénieur et qu'il est poète. Comme si le fait d'être poète l'instaurait comme l'inventeur le plus légitime de cette invention. Vous avez relevé des citations de ce moment du cinquantenaire dans la presse. Par exemple, dans la Revue des Vivants, quelqu'un écrit « Il est assez piquant de constater que ce n'est pas un ingénieur ni un savant, mais un rêveur qui a construit cette curieuse machine à emprisonner les sons.

0: ce poème de Charles Cros qu'on trouve dans le collier des griffes, qui s'appelle Inscription et qui dit « J'ai voulu que les voix aimées soient un bien que l'on garde à jamais et puisse répéter le rêve musical de l'heure trop brève. Le temps veut fuir, je le soumets. » Et donc, en effet, toute cette poétique du temps perdu, de la réminiscence qui va être ensuite très investie par la recherche de Proust, finalement, on pourrait dire qu'elle est le programme poétique du phonographe.
1: C'est le programme de Cros quand il crée le Paléophone, et ça devient le programme de ces écrivains phonophiles qui alternent, qui sont dans ce singulier va-et-vient entre une mystique de la résurrection, des voix qui se sont tues, hein, c'est tout le projet de Cros, et un fantasme de maîtrise du temps. Et effectivement, ça donne lieu à une sorte de métaphore filée dans la presse phonographique, hein, qui est cette métaphore de la pétrification d'un instant, de la fossilisation du temps perdu. Évidemment, Proust est bien présent. Et donc, le discophile est campé en une sorte de chasseur de minutes qui, grâce à sa collection de disques, peut retrouver des instants de soi à soi, des moments encapsulés de temps passé et s'adonner donc à cette espèce de plongée nostalgique dans les temps passés.
0: Merci beaucoup Florence Heubrecht.
1: Avec plaisir.
0: On peut lire votre article Portrait de l'écrivain en phonophile dans la revue Histoire littéraire. Bien sûr, on trouve le lien sur le site de Métaclassique. Et puis, on remercie aussi l'association de création sonore radiophonique qui nous accueille dans ses locaux à Bruxelles pour cet enregistrement.
1: Tout à fait.

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3: Mais tu es pas créable.
2: Ah, mais tu es pas créable.
3: Tu es pas créable.

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5: Pourquoi la gomme efface-t-elle le crayon à papier et pas le stylo bille ? Le crayon à papier est doté d'une mine de graphite, du carbone cristallisé. Le papier, malgré les apparences, n'est pas lisse, mais comporte des aspérités dues aux fibres de la pâte du même nom. Ces aspérités servent de grattoir à la mine de graphite. Un peu de graphite se détache de la mine et s'accroche au papier, permettant de lire ce qui a été tracé. Pour effacer, il suffit de frotter la feuille en surface pour retirer la fine couche de carbone qui a été déposée. Si on le fait avec le doigt, on étale salement le graphite. La gomme possède une texture adhérente sur laquelle se fixe le graphite, mieux que sur le papier. Par contre, le stylo à bille, le stylo plume ou le stylo feutre fonctionnent selon un autre principe. On y trouve de la pâte d'encre ou de l'encre liquide. En écrivant, l'encre pénètre les fibres du papier. La solution serait de laver le papier. Elle peut être dissoute avec un effaceur, procédé chimique.

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2: Bonjour à toutes et à tous. Associations, projets collectifs, souvent des lieux d'engagement et de convivialité. Mais certains projets vont encore plus loin. De par leur choix de structure et de fonctionnement, ils deviennent aussi parfois des lieux de résistance politique et écologique. Nous en parlerons dans quelques minutes avec Amélie Villet, chef de projet développement territorial à la CRES des Pays de la Loire, mais également animatrice à Cap Tiers-Lieu, le réseau régional des tiers-lieux ligériens. Mais tout d'abord, direction la forêt de Brocéliande à Concoret, dans le Morbihan. Ici, un bistrot, la maison d'Ernestine, était en train de fermer. Alors des habitants ont décidé de se réapproprier les lieux. Ils ont décidé de pousser très loin pour ce lieu les logiques de propriété collective, de hors-marché et de gouvernance horizontale. C'est un reportage signé Olivia Morand-Jurado de Timbre FM, votre radio associative dans le pays de Brocéliande.
3: Ok, il manque quoi ?
4: Ouais, des couteaux, il en manque 1, 2, 3, 4 couteaux.
5: Et des verres.
6: Ouais. Nous sommes mardi, et les mardis, c'est jour de cantine à la maison d'Ernestine à Concoret. J'y retrouve les adhérents et adhérentes en pleine effervescence. Ils terminent de préparer le repas, de mettre la table, de réparer une fuite d'eau ou bien sont encore en pleine réunion. La maison d'Ernestine, c'est toute une organisation. Une organisation autrement que nous allons découvrir ensemble.
7: Je me frotte les mains.
8: Moi, je m'appelle Agnès et je suis membre actif de la maison d'Ernestine depuis sa création, donc depuis 2014.
9: Du coup, moi, c'est Simon. Je suis aussi un des membres actifs de la maison d'Ernestine. Donc, les membres actifs, c'est les gens qui se portent volontaires, en gros, pour essayer de gérer un peu une sorte de conseil d'administration, mais qui est ouvert en permanence à tous les gens qui auraient envie de participer à réfléchir, à répondre à toutes les problématiques qu'il y a quand on a un lieu collectivement comme ça. Et voilà, donc moi je fais aussi partie des premières personnes à s'être mobilisées autour de ce projet-là et avoir essayé de monter un projet collectif comme ça sur Concoret. L'historique du début, c'est que en gros il y avait un bistrot sympa dans le bourg qui avait un peu cette fonction d'endroit où les gens puissent se retrouver, discuter, se rencontrer, faire des projets, tout ça. Et ce bistrot là a fermé. Et on s'est vite dit, mais en fait, on n'a plus cet endroit de rencontre un peu quotidien, régulier, qui permet à ce que ça brasse un peu des gens différents, que les gens puissent se rencontrer, se voir en vrai aussi, dans un monde où il y a maintenant, qui est beaucoup envahi par des relations très numériques, on va dire.
8: En fait, c'est une émanation d'habitants, en fait. C'était ça qui était important pour nous. Et c'est pas une commune, c'est pas une collectivité qui a eu cette idée-là. C'est vraiment des habitants. Donc, on était un petit groupe à initier ce projet sur Concoret. Ce qui était important, c'est d'avoir un lieu et d'acheter cette maison, puisque cette maison, elle était en vente depuis 8 ans. Voilà. Et par ailleurs, en fait, elle appartenait à une personne qui était décédée depuis un petit moment déjà, Ernestine. Et Ernestine, en fait, est un petit peu une gloire locale, en fait, dans le sens où elle était devenue un peu conteuse, dépositaire de la langue galaise sur le secteur, sur Concoret, et qu'en plus elle accueillait en fait les gens du bourg qui passaient à l'heure du café pour lui offrir, leur offrir le café dans sa cuisine. Et voilà, elle offrait aussi le café tous les matins aux gens du CPIE qui travaillaient donc juste à côté, en ouvrant la porte et en disant « le café est prêt !» Et donc voilà, et on se retrouvait dans sa cuisine, autour de la table, à boire le café avec elle. Donc c'était plutôt... Donc ça nous, on trouvait que cet état d'esprit, ça nous correspondait bien aussi, c'est ce qu'on avait envie, ce que je répète depuis tout à l'heure, un lieu d'accueil en fait, un lieu qui accueille tout le monde, c'était important pour nous aussi. Et de savoir après, de se mobiliser, savoir pourquoi faire, quel état d'esprit on voulait aussi, quelle philosophie on avait envie de mettre en place dans cette maison-là, sachant qu'on avait décidé dès le début de porter un projet assez politique. Et puis après, bien, comment est-ce qu'on allait faire aussi pour l'acheter ? Puisqu'en fait, c'était bien joli d'avoir cette idée-là, mais il fallait trouver aussi, organiser l'achat de la maison, voilà, comment on allait faire.
9: L'idée, c'est qu'il y avait un peu deux choses. C'est donc qu'il y avait cet espace, cette maison qu'on voulait acheter pour faire des activités. Mais nous, ce qu'on avait envie, c'est que vraiment une propriété collective... pas du tout une propriété individuelle. Donc en gros, on a cherché quelle structure pouvait porter cette idée-là. Et bon, on voit bien que le droit français, il est pas fait pour ça. Du coup, on a pris une structure classique qui est la SCI. Et puis on l'a un petit peu torturé pour que ça rentre dans nos valeurs à nous.
8: Bon, en fait, il y a une plénière toutes les 3 semaines qui rassemble les membres actifs. Et les membres actifs, ce ne sont pas des personnes qui sont désignées au moment des AG, comme ça peut se faire dans d'autres associations. C'est les gens qui s'intéressent à la gestion et au fonctionnement de l'association et qui donc participent à ces réunions. Donc en fait, elles sont même dans l'agenda pour qu'effectivement tous les adhérents soient au courant et puissent venir, soit parce qu'ils ont une idée à apporter, soit parce qu'en fait ils ont envie de s'intéresser ou de voir comment ça se passe. Et après, en plus de la plénière, il y a des commissions qui se sont créées, donc de personnes qui se sont intéressées par exemple aux travaux et qui se sont mobilisées pour gérer un petit peu les travaux et surtout les chantiers participatifs qui sont souvent accompagnés par des professionnels, donc voilà, et qui ont permis que les choses avancent, ou des chantiers qui sont faits uniquement avec des adhérents.
9: Je pense que c'est une idée un peu fondamentale de comment est-ce qu'on veut organiser la vie. Moi, je dirais que ça rejoint comment je voudrais que la gestion municipale ou autre soit faite. En fait, c'est plutôt que les gens s'approprient la chose politique, quoi, l'organisation des choses, et se donnent les moyens de faire exister ce qu'ils ont envie de voir exister. C'est une implication d'un collectif un peu large de comment tout doit fonctionner, bien fonctionner, et c'est l'affaire de tout le monde. Et c'est pas délégué à un bureau qui doit se dépatouiller avec tous les problèmes, quoi. C'est plutôt et qui potentiellement prend des décisions de manière plus ou moins autocratique. Il y a quand même un certain nombre d'associations qui peuvent avoir ce travers-là. Et du coup, nous on voulait quelque chose de beaucoup plus. Disons démocratique, j'ai employé un gros mot, mais oui, quelque chose d'une vraie organisation collective, quoi. Alors je dirais que ça n'empêche pas certaines formes de délégation, parce qu'il y a des commissions, parce que tout le monde ne peut pas s'intéresser à où est-ce qu'on va mettre chaque vis non plus, quoi. Mais trouver une forme d'organisation, au moins les décisions, elles sont prises collectivement, et après on peut déléguer à des personnes ou des commissions le fait de débroussailler les problèmes. C'est un peu ça, quoi. On peut dire, par exemple, les travaux, je sais pas, il y a un enduit à refaire ou un escalier à monter. La commission travaux, ou particulièrement des personnes qui se disent « moi je suis volontaire pour m'investir là-dedans », ils débroussaillent les problèmes, ils proposent des solutions, et du coup en plénière ils viennent proposer les solutions, et du coup il y a une discussion collective, chacun donne un peu son avis, fait des remarques, du coup on met un peu, c'est l'idée de mettre l'intelligence collective en branle pour choisir la meilleure solution, et puis et puis en fonction de ça, on prend une décision ensemble. Et du coup, la commission va appliquer cette décision. Bah voilà, c'est un peu la façon dont ça fonctionne.
8: En tout cas, il y a de plus en plus d'activités, de propositions d'activités. Et en fait, il y a de plus en plus de personnes qui ont envie de s'essayer ou ont envie de proposer, de partager leur passion et d'activités qui se viennent en plus assez régulières. Parce qu'effectivement, il y a toutes les un petit peu les one-shot, en fait, du coup, les activités d'une fois. Mais il y a aussi pas mal d'activités qui sont maintenant régulières et qui permettent d'avoir des repères dans l'agenda de la maison en Essine. On sait que tous les mardis, ben il y a ça, enfin tous les mercredis, enfin voilà, il y a des choses qui reviennent régulièrement et c'est plutôt intéressant. Et il y a des nouvelles activités régulièrement aussi. Et pour la cantine, par exemple, en fait, les équipes qui préparent à manger sont des équipes de bénévoles qui se renouvellent régulièrement puisqu'il n'y a pas de salariés à la maison d'Ernestine.
9: Du coup, ici, c'est un endroit où personne n'est rémunéré pour porter une activité, quoi. Il n'y a pas d'atelier payant, de choses comme ça. Seule chose qu'il peut avoir, c'est une participation aux frais par exemple, il y a des ateliers d'art plastique. Ben, des fois, pour les fournitures, chacun met un peu de sous pour payer les fournitures de tout le monde, quoi. Et donc voilà, ça c'est quand même un des volets importants et je pense un peu particulier de la maison d'Ernestine, c'est cette volonté d'avoir un fonctionnement non marchand le plus possible, quoi. Même si ça nous arrive pour quelques travaux de faire appel à des professionnels et de les payer parce qu'on n'a pas les compétences ou l'énergie ou des choses comme ça. Mais de manière générale, c'est un endroit où on ne vient pas gagner sa vie, quoi. C'est un endroit où on vient donner, partager, recevoir, mais en dehors d'histoire de rémunération, quoi.
1: À l'instant, ce reportage de Timbre FM sur cette maison d'Ernestine à Concoret dans le Morbihan. Alors nous l'avons compris, ce projet de lieu de convivialité au service des associations locales, eh bien c'est articulé autour de la recherche de la propriété collective de cette maison, mais aussi d'un modèle de fonctionnement non marchand et d'une gouvernance réellement partagée. Mais en quoi cette façon de faire constitue également peut-être une bonne base d'écologie populaire ? Eh bien, pour en parler, nous sommes en ligne avec Amélie Villet, chef de projet développement territorial à la CRES Pays de la Loire, la Chambre régionale de l'économie sociale et solidaire, mais également animatrice CAP Tiers-Lieux, réseau régional des tiers-lieux ligériens. Bonjour Amélie Villet.
10: Bonjour.
1: Alors, est-ce que vous connaissiez peut-être déjà cette fameuse maison d'Ernestine ? Est-ce que vous aviez déjà entendu parler de cette expérience réalisée dans le Morbihan ?
10: Eh ben, pas du tout. Moi, je suis plutôt basée sur les Pays de la Loire, donc je suis plutôt connaisseuse des tiers-lieux ligériens. Mais du coup, c'était une découverte pour moi.
1: Ouais. À votre connaissance, ce type de projet, ça existe assez fréquemment dans votre région, dans les Pays de la Loire ?
10: Alors, je ne sais pas s'il se revendique tiers-lieu ou pas, mais je trouve qu'il embrasse les contours de ce que sont les tiers-lieux, à savoir des lieux qui sont ouverts, tant dans les actions et dans la gouvernance qu'ils ont, qui permettent des usages multiples des lieux et puis qui agissent à une échelle locale, voire ultra-locale. En Pays de la Loire, on en dénombre une centaine qui ont des formes très différentes qui sont liées à la fois au territoire et au collectif qui ont ou a monté le lieu. Et la majorité déclare en plus travailler sur des sujets d'écologie. J'en cite quelques-uns pour un peu
1: inspirer
10: les auditeurs et auditrices. Je pense à Sofa, au Cellier, en Loire-Atlantique, ou encore à Casa Félis, à Sablé-sur-Sarthe, en Sarthe. Et côté breton, il y a Maison Glaze à Gavre, dans le Morbihan, et puis le lieu dit à Brest.
1: Alors, les membres de ce projet de la maison d'Ernestine, ce qui est assez particulier d'entrée, c'est qu'ils expliquent dans ce reportage avoir finalement poussé très loin le droit de la propriété foncière collective pour leur garantir à ses membres une réelle copropriété ou une propriété collective de cette maison. Pour vous, Amélie Villet, en quoi la maîtrise foncière collective, enfin en tout cas le fait de la rechercher via un groupe d'habitants, est-elle finalement un premier pas vers l'écologie populaire ?
10: Si on entend par écologie populaire une justice sociale écologique ou en tout cas le fait de ne pas faire de transition écologique sans inclure l'ensemble des habitants et habitantes, y compris les personnes précaires, je dirais que la maîtrise foncière, c'est une assurance en plus de d'autres assurances, de pouvoir porter des projets sur du long terme et du coup qui peuvent réellement s'ancrer sur les territoires en réponse aux besoins du territoire, qu'ils soient environnementaux, sociaux ou économiques. Et ça permet à tous et toutes de profiter d'un espace de vie ouvert sur le territoire en se projetant sur du long terme. Je dirais que c'est cependant pas très commun pour les tiers-lieux. Il y a seulement 30% des lieux qui sont propriétaires de leurs murs. Donc je dirais que c'est une richesse pour la maison d'Ernestine d'en être propriétaire. Et après, en écoutant le reportage, ça me fait penser à la notion de commun, une ressource qui soit portée et gérée par un collectif. Voilà, j'ai l'impression que c'est ce qu'a initié l'idée de départ de la maison Ernestine.
2: Autre axe fort de ce projet, Amélie, qu'on a pu bien comprendre dans le reportage, on est dans un projet qui assume là aussi des valeurs non marchandes. Est-ce que ça peut être peut-être une forme d'écologie populaire de choisir un tel fonctionnement ?
10: Moi, j'ai l'impression que ça permet une ouverture du lieu et des activités à tous et toutes et d'engager aussi les usagers et usagères du lieu plus loin dans le projet. Ils ne sont plus uniquement consommateurs et consommatrices du lieu, mais ils deviennent de réelles parties prenantes qui ont de quoi donner au lieu pour le faire vivre. Et je trouve que ça soulève par contre la question de l'hybridation des modèles économiques des lieux. Pour l'expliquer en des termes plus simples, les lieux et notamment les tiers-lieux, ils ont besoin de pouvoir payer les charges du lieu, que ce soit les fluides, les emprunts, les salaires. Et du coup, forcément, il y a un équilibre économique à trouver entre les activités non lucratives, donc celles qui ne génèrent pas ou peu d'argent, et puis des activités qui soient un peu plus rémunératrices et qui permettent d'équilibrer ce modèle. Et pour aller un petit peu plus loin dans l'économie sociale et solidaire, on parle de non-lucrativité. On garde la notion d'argent et l'argent comme moyen d'échange. Ça reste le mode de paiement des salariés, par exemple. Mais par contre, l'idée, c'est que l'argent ne puisse pas servir à enrichir un capital privé, et bien que l'ensemble des bénéfices soient répartis et redistribués au service du projet. Ça peut être facilité notamment par des monnaies locales.
2: Très bien. Enfin, les membres de cette maison d'Ernestine, Amélie, tiennent également dans ce projet à ce que sa gouvernance soit vraiment partagée, qu'on ne soit pas dans le fait de déléguer, par exemple, toutes les décisions à un conseil d'administration, à un bureau, mais que l'on fasse fonctionner à plein ce qu'ils appellent l'intelligence collective. Alors là aussi, est-ce que ce type de gouvernance tend aussi vers à la fois, bien sûr, plus de démocratie, mais aussi vers peut-être plus de façons de faire qui vont vers l'écologie populaire?
10: Je trouve qu'il y a trois choses intéressantes. La première, il y a l'intelligence collective en mobilisant l'ensemble des parties prenantes qui composent un collectif. Les solutions qu'on apporte à des problématiques qui peuvent être complexes sont plus riches. Et du coup, on peut imaginer des solutions locales qui sont réellement bénéfiques aux besoins des territoires et aux besoins des habitants et habitantes. La deuxième chose, c'est la notion de démocratie dans un collectif avec une gouvernance structurée, ou pas d'ailleurs, mais en tout cas, on permet aux personnes qui en sont membres de décider sur l'organisation et ce qui est porté dans le lieu et de penser collectivement ce projet. Et je trouve que la démocratie, c'est un pilier intéressant si on parle d'écologie populaire. Et le troisième point, c'est aussi que quand on apprend très localement à coopérer, on s'ouvre petit à petit à coopérer à une échelle plus large, une échelle de territoire. Et ça peut se faire avec plein de typologies d'acteurs, avec d'autres lieux, d'autres tiers-lieux, avec d'autres structures du territoire, qu'elles soient économiques ou pas, privées ou non. Et là-dessus, c'est ce que travaillent les pôles territoriaux de coopération économique, dans lesquels certains tiers-lieux sont impliqués. On peut penser côté Pays de la Loire, au Grand Lieu du Comte, la Maison des Possibles, à Saint-Aignan-de-Grandlieu, ou encore à Cultivons les Cailloux, à Anceny.
2: Voilà des exemples aussi intéressants. Est-ce qu'il y a cette idée aussi de, finalement, le fait qu'on décide ensemble, il y a plus d'arbitrage sur ce qu'on va consommer, par exemple ?
10: Oui, je pense que dans tous les cas, à un moment ou un autre, ça permet de se poser la question de c'est quoi les règles qu'on se fixe, y compris sur des choses qui peuvent paraître être du détail, comme comment est-ce qu'on utilise l'imprimante, mais ça peut être notamment pour les lieux qui animent des cafés associatifs, où c'est qu'on veut acheter les produits
2: S'approvisionner, oui, tout à fait.
10: Oui, s'approvisionner. Et oui, le fait que chacun et chacune ait son mot, c'est aussi une manière de pouvoir dire ce qui tient à chacun et chacune. Et ça peut ressortir des valeurs de on veut que ce soit du circuit court, du 30 km maximum, etc.
2: Alors pour terminer, Amélie, si nos auditrices et auditeurs souhaitaient aller plus loin, au-delà de cet entretien sur ces sujets, des liens existants entre cette propriété collective, les valeurs non marchandes, la gouvernance partagée et l'écologie populaire, est-ce que vous auriez peut-être quelques références d'articles, d'ouvrages ou de sites à nous conseiller ?
10: Eh ben, côté économie sociale et solidaire, ils peuvent lire la note de la CRES Pays de la Loire sur l'économie sociale et solidaire. La réponse à la transition écologique ne peut être que solidaire, collective et coopérative, qu'on peut retrouver en ligne. Et le labo de l'ESS qui a publié aussi une étude sur l'éducation populaire au service de la transition écologique juste des territoires. Et puis sur le sujet des tiers-lieux, n'hésitez pas à vous tourner vers vos réseaux régionaux de tiers-lieux. En Bretagne, c'est Bretagne Tiers-lieux. Et pour les Ligériens, c'est Cap Tiers-lieux.
2: Merci beaucoup, Amélie Villet.
10: Merci.
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0: Merci Lorient. Merci à tous. Excellente fin de soirée. Et à très bientôt. Quel amour.
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4: Pourquoi les araignées ne s'engluent pas dans leur propre toile ? Peut-être avez-vous déjà observé une araignée se jetant sur un moucheron qui vient d'échouer sur sa toile. L'araignée est dotée d'un organe spécial qui sécrète un fil de soie. Elle est capable de tisser deux sortes de fils. Des fils gluants et d'autres qui ne le sont pas. Pour fabriquer son piège, elle commence par tendre un cadre de fils non collants, la trame de la toile. Ensuite, elle tisse le centre de la toile, toujours en fils non collants, car c'est là qu'elle se tapit en attendant ses proies. Puis, en partant du milieu, elle tisse des cercles de plus en plus larges, gluants cette fois. Lorsqu'un insecte s'y retrouve capturé, il gigote, signalant sa présence grâce aux vibrations. L'araignée parvient jusqu'à lui en ne marchant que sur les fils non gluants dont elle seule connaît l'implantation. Il peut arriver qu'une araignée maladroite pose l'une de ses huit pattes sur un fil gluant, se retrouvant pris à son propre piège, mais le cas est très rare.

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On est en direct d'ici quelques secondes, quelques minutes. On va recevoir notre première invitée. On va repartir en musique avec un groupe qui fête un sacré anniversaire cette année. C'est le groupe Spontus. Si je dis pas de bêtises, c'est 30 ans, c'est ça ? Oui, tout le monde est d'accord avec moi. Accompagné d'autres musiciennes pour l'occasion. On les écoute tout de suite et on se retrouve d'ici quelques minutes avec Mathieu Lamour.

0: Et soyez les bienvenus en direct du Festival d'Arvor, en plein cœur de Vannes. Le studio de Radio Brochunette RBG2 est installé sur le port de Vannes, où le Festival d'Arvor bat son plein depuis quelques heures et jusqu'à dimanche soir. On est en direct depuis 17h, on était en breton avec Corentin et Jean-Luc, et nous voilà en français. Clément est à la technique, et pendant une heure, on parlera de l'organisation du festival, on recevra des musiciennes, des musiciens, on parlera littérature peut-être en Bretagne si on a le temps, et on vous dira tout ou presque sur les majestés d'Arvor. Vous écoutez RBG, RBG2 et Radio Boa, et on reçoit notre premier invité, Mathieu Lamour, bonjour.
1: Bonjour.
0: Alors Mathieu, on te connaît comme directeur de la Confédération Kenler ce week-end. Et ce week-end, cette association de culture bretonne, Fédération des Cercles Celtiques, est plus que partie prenante du festival. Mais aujourd'hui, c'est surtout au vice-président du Festival d'Arvor que je m'adresse. Et parce que tu es, Mathieu, le vice-président en charge de l'artistique. Alors d'ailleurs, j'ai une petite première question pour se remettre un petit peu en contexte. Est-ce que tu peux nous faire un petit rappel historique sur les fêtes d'Arvor, devenues il y a peu Festival d'Arvor ?
1: Alors les fêtes d'Arvor, comme beaucoup de fêtes en Bretagne, s'inscrivent dans une très longue histoire. Si on regarde dans le rétroviseur, on est dans les 20 premières années du XXe siècle. Le tourisme se développe beaucoup en Bretagne. Le chemin de fer a fait son apparition à la fin du XIXe siècle. Et partout sur le littoral sud se développent en effet des fêtes qui peuvent être caritatives. C'est le cas de la fête des filets bleus à Concarneau. C'est le développement des fêtes des reines de Cornouailles à Quimper. Les fleurs d'Ajon à Pont-Aven sous l'impulsion de Théodore Botrel. Et ici à Vannes, eh bien, c'est le festival des reines, les fêtes des reines d'Arvor qui débutent. Très longue histoire, une belle vitrine pour les cergles et bagadous, des élections de reines chaque année. Et puis, sous l'impulsion de la ville de Vannes, il y a maintenant 5 ans, a été décidé de transformer ces fêtes d'Arvor en festival d'Arvor, le festival de tout le pays d'Arvor. Alors, le pays d'Arvor, grossièrement, eh bien, c'est le Morbihan. Donc, on va jusqu'au pays de Pontivy, Cléguérec, on va jusqu'à Lorient, à l'ouest, et puis jusqu'à la Roche-Bernard à l'est. Donc, c'est une grande zone avec une vraie richesse d'artistes amateurs dans les cercles et les bagadous, une vraie richesse aussi d'artistes professionnels. Cet après-midi se produisait notamment la compagnie Pied en Sol, des artistes professionnels qui s'expriment dans la rue et qui sont aussi du pays d'Arvor. Donc voilà, moi j'ai trouvé du sens à m'investir en vice-président à titre bénévole, donc en complément de mon activité professionnelle, parce que ma passion de la culture bretonne a démarré ici quand j'avais 7-8 ans. Je venais tous les ans avec mes grands-parents aux fêtes d'Arvor.
0: Alors, ça donne déjà quelques petits éléments de réponse à ma prochaine question. J'allais te demander qu'est-ce qui te plaît particulièrement ici au Festival d'Arvor. On comprend que déjà il y a le sens, il y a cet attachement de cette fête que tu connais depuis longtemps. Mais pendant ce week-end, qu'est-ce que tu vas rechercher ?
1: Eh bien, je trouve que les valeurs du Festival d'Arvor sont complètement alignées avec les valeurs de Kenler. Et du coup, on est vraiment sur un héritage que l'on assume. On est fiers d'affirmer certaines traditions que l'on conserve, les costumes, la musique, la danse via les cercles et les bagadous. Mais on s'autorise aussi, et la programmation du Festival d'Arvor laisse une large place à tout ce qui est spectacle de rue, à des esthétiques qui peuvent paraître éloignées des cercles et des bagadous, mais qui s'inspirent et qui s'intéressent de près à l'héritage des chants, l'héritage des costumes, l'héritage de la danse, pour justement continuer à être une tradition en perpétuel mouvement. On n'a pas envie de figer les choses, ni à Kenler, ni à Sonnerion, ni au Festival d'Arvor, et en cela, c'est un terrain de jeu fabuleux, d'autant plus que la ville est particulièrement belle et particulièrement adaptée pour faire des propositions très différentes dans les 5 coins de la ville.
0: Alors justement, tu évoques cette certaine ambivalence, mais qui en tout cas ne vient pas en contradiction prédictions. Tu as évoqué la question du tourisme. Justement, c'est de fait un événement qui va accueillir des vacanciers, mais qui va aussi accueillir des locaux, peut-être des personnes un petit peu plus spécialisées qui vont regarder la programmation et qui vont se dire bah, « Tiens, ce groupe-là, soit j'ai déjà vu et je veux absolument le voir ou je veux le revoir. » Est-ce que vous en tenez compte justement de ces différents publics quand vous préparez le festival ?
1: Complètement. Jonathan Le Guénec, qui est chargé de concocter la programmation, notamment des concerts, des fashion-nos, etc., tient compte très largement de ce besoin à la fois de répondre aux attentes des locaux, des spécialistes du fashion-nos. C'est devenu, grâce au plancher installé dans le jardin des remparts depuis l'année dernière, Vannes est devenue une vraie terre de fashion-nos, ce qui n'était pas vraiment le cas. Il n'y avait pas d'espace dédié à la danse. Là, avec ce plancher dans le jardin des remparts, on a les aficionados du fashion-nos qui y trouvent intérêt. Et puis, on est très ravis aussi, dans la mesure où c'est un festival entièrement gratuit, qui s'approprie l'espace urbain, d'aller toucher du public qui peut ne pas connaître la matière bretonne, voire même en avoir des a priori, considérer qu'on naît dans des vestiges avec les stéréotypes que l'on connaît, le petit doigt, le bindu ou la bigouden, et justement d'aller capter ce public qui vient pas forcément pour le festival, mais qui vient en tant que touriste à Vannes et qui tombe en famille sur des propositions aussi variées que ce qui est proposé ici au festival, eh bien ça nous permet souvent de changer les regards, et c'est ce que l'on cherche avec tous ces spectacles que l'on met dans l'espace urbain. On va chercher un public qui ne pousserait pas les portes des salles de spectacle et qui est souvent conquis par la diversité des propositions.
0: Alors justement, Mathieu, tu viens d'évoquer les remparts où on va pouvoir danser, je crois, d'ici quelques dizaines de minutes, ou en tout cas dans quelques temps. On va écouter tout de suite un peu de musique, un groupe qui passera justement ce soir à Vannes à 22h15 au rempart, et c'est gratuit. On va en parler justement peut-être un petit peu juste après, Mathieu. On écoute Amon Martin Quintet, « J'ai planté un chêne ».

0: on est de retour au Festival d'Arvor. Là, juste le temps pour Mathieu d'aller nous chercher à boire. Merci, merci beaucoup. Et puis, parce que, évidemment, là autour de nous, il y a plein de choses qui se passent. Il y a bien sûr le bar, il y a plein de stands. Il y a le stand avec plein de livres, des auteurs, des autrices également. Justement, on vous donne rendez-vous demain midi sur l'antenne de Radio Bourg-Juliette pour une émission spéciale en lien avec le Festival d'Arvor, plus sur le côté littérature et littérature en Bretagne. Mathieu Lamour, vice-président du Festival d'Arvor en charge de l'artistique, toujours avec nous. Alors justement, on va parler de l'artistique. C'est quoi l'objectif un peu précis du Festival d'Arvor sur cette question? Qu'est-ce que vous voulez promouvoir, transmettre, même si on a eu quelques éléments de réponse quand tu nous as parlé de la programmation de Jonathan?
1: Eh bien, c'est d'ouvrir au maximum le champ des possibles à partir du moment où c'est des propositions qui puisent dans le patrimoine et le matrimoine de Bretagne, qui s'inspirent de l'héritage pour entrer dans une démarche de création. Eh bien, toutes les propositions sont susceptibles de nous intéresser. On a vraiment à cœur au Festival d'Arvor de valoriser aussi bien les pratiques amateurs que les pratiques professionnelles. Donc on a des gens dont c'est le métier, et puis également énormément de musiciens, de danseurs qui ont un autre métier. Ils sont profs, infirmières, plombiers, instits, et puis toutes les semaines, ils consacrent beaucoup de temps sur leur passion. Ils se retrouvent 3-4 heures par semaine sur des week-ends également de résidence pour créer des spectacles. C'est le cas des 50 cercles et bagadous qu'on va recevoir tout au long de ce week-end. Et puis on est aussi très attentif à laisser la part belle à la jeunesse. Comment aujourd'hui on fait en sorte qu'ils soient à la fois héritiers et à la fois bâtisseurs. Et donc on a notamment eu cet après-midi ici sur l'esplanade du port la très belle proposition de la compagnie ASK, Ado Sonnerion Kenler. 90 jeunes, les 5 départements bretons représentés, ils ont issu de 32 groupes, ils ont entre 12 et 22 ans. Et ils ont eu un succès fou au fil la semaine dernière. Ils sont avec nous ici au Festival d'Arvor pendant 3 jours et ils seront pendant 3 jours également au Festival de la Saint-Loup à Guingamp. Il y avait également les ados de Kerfintin, les jeunes rossignols du Stangala. Très belle proposition également. Donc voilà, la jeunesse au cœur de la proposition. Et depuis la création du festival, on essaye d'avoir un fil rouge chaque année. Cette année, le fil rouge, c'est faire toute la lumière tant méritée sur le rôle des femmes dans justement la passation des gestes en matière de costume, de chant, dans le patrimoine oral, mais aussi dans la danse, etc. Donc on a choisi ce fil rouge pour cette année.
0: Alors tu évoquais les bénévoles, bien sûr, cet engagement indispensable, que ce soit dans les bagadous, dans les cercles celtiques. On l'a dit, le Festival d'Arvor, c'est un rendez-vous qui maintenant est associatif, qui fonctionne bien sûr sur cet investissement. Il y a maintenant un salarié, mais on l'a vu ces dernières semaines sur les réseaux sociaux du Festival. Il y a évidemment de gros besoins en bénévoles pour faire tourner un événement aussi important.
1: Effectivement, le Festival d'Arvor, c'est 300 bénévoles qui œuvre sur ces 3 jours de festival. C'est un conseil d'administration composé de 30 personnes qui travaillent d'arrache-pied toute l'année. Ils sont 4-5 à y consacrer 15-20 heures par semaine. Je pense notamment à notre présidente, notre nouvelle présidente qui a pris la suite d'Alex Kervadec. Il s'agit de Dorothée Bédargy, qui est présidente depuis l'hiver dernier, et également avoir une pensée pour Maïlis Guillot qui gère tout le secrétariat et les bénévoles. C'est un travail immense. Et Gérard Grimaud, notre trésorier, qui accompagne aussi le salarié Raphaël Droual dans ses missions du quotidien. Donc voilà, un trio qui ne compte pas ses heures, entouré de plein d'autres personnes qui font un travail remarquable, notamment autour de la com avec Maud Loquet.
0: Alors justement, je me permets de te couper un petit peu, puisque là, tu viens de tous les noms que tu viens de citer, ça fait partie des personnes qu'on pensait remercier en fin d'émission. Généralement, on fait en fin d'émission, mais comme tu viens de citer toutes ces personnes, on les remercie parce que forcément, nous, on arrive avec tout notre studio ici au cœur du festival. On a quelques besoins, quelques demandes, etc. Et à chaque fois, ça a été très bien accueilli. Toute l'équipe a fait le nécessaire pour répondre à nos besoins, justement. Donc, merci beaucoup à toutes ces personnes.
1: Et je crois que tu touches du doigt une des richesses de ce festival, c'est effectivement les cercles, les bagadous, les partenaires, les artistes soulignent à chaque fois la qualité de l'accueil. On a la chance d'avoir des bénévoles souriants, heureux d'être là, qui reviennent d'année en année. Il y a toute une philosophie autour du festival sur justement le bien-être. On a du shiatsu qui est proposé aux bénévoles et aux artistes. On a un centre de prévention très abouti, de prévention des violences sexistes et sexuelles. On est très attentif aux questions également de développement durable. Il n'y a pas de bouteilles en plastique ici au Festival d'Arvor, des fontaines à eau. Toute la restauration, et c'est un choix qui est complètement assumé par le conseil d'administration, ce sont des box où il n'y a absolument que du verre, du métal. Il n'y a absolument aucune vaisselle jetable et grosse particularité, alors ça a fait grincer au premier abord nos jeunes de la compagnie Ask quand on leur a annoncé que pendant 3 jours ils allaient manger végétarien, mais du coup c'est un chouette défi parce qu'ils vont aussi se rendre compte que manger végétarien ça peut être très varié, ça peut être très bon, et grâce au traiteur K5 de Lorient, eh bien on a vraiment une restauration hyper qualitative ici au festival.
0: Eh ben on a mangé ça nous ce midi, et ben tu vois je m'étais même pas rendu compte que c'était végétarien, je me suis même pas posé la question, c'est juste dit que c'était délicieux. Et Mathieu Lamour, allez, une toute petite question avant de se quitter, un petit mot sur le modèle économique. Forcément, c'est un festival, le Festival d'Arvor, qui est totalement gratuit, mais on peut le soutenir grâce à un petit badge.
1: Tout à fait. Alors, on a la chance ici à Vannes d'avoir un soutien essentiel et très important des différentes collectivités, hein, au premier rang desquelles, bien évidemment, la ville de Vannes, mais également Vannes Agglo, le conseil départemental du Morbihan et le conseil régional de Bretagne. Effectivement, tout est gratuit. C'est vraiment un souhait et de la ville et du conseil d'administration. Et si les festivaliers souhaitent soutenir ce festival, il y a un badge de soutien comme ce qui se fait au Festival de Lorient où on peut à Lorient soutenir le festival à hauteur de 10 euros le badge. Ici, on est 3 jours, 3 euros au Festival d'Arvor, mais c'est un prix minimum conseillé. Si les gens veulent soutenir davantage, ils le peuvent bien évidemment, mais tu as raison de le souligner, les modèles culturels restent fragiles et il faut qu'on arrive absolument à développer et de l'autofinancement. Donc ne pas hésiter à faire fonctionner les buvette et ne pas hésiter également à acheter ce badge de soutien.
0: Merci beaucoup Mathieu Lamour, donc vice-président de ce festival d'Arvor, mais aussi bien sûr avec la casquette de directeur de Kenler. Merci beaucoup d'avoir été avec nous parce qu'on suppose, on sait qu'un week-end comme celui-ci, il est bien chargé pour toi. On te souhaite bon courage pour ces 3 jours jusqu'à dimanche et puis surtout on te souhaite beaucoup de plaisir sur ce festival. Et il est temps d'accueillir autour des micros un groupe qui sera sur scène ce soir au festival d'Arvor. On vous propose de les découvrir ou redécouvrir en musique. Voici La Mésange.

0: Et on est toujours en direct sur les ondes de Radio Broadjuinet RBG2 en Pays de Vannes et de Radio Boa dans toute la Bretagne en DAB+, en direct du Festival d'Arvor. Et on accueille nos nouveaux invités, les musiciennes et musiciens du groupe La Mésange, Colline Genet au violon, Kevin Le Pennec au chant. Bonjour à tous les deux.
1: Bonjour.
0: Et sur scène, vous êtes accompagné par Clémence Le Noël au violoncelle. Alors La Mésange, c'est un groupe qui fête ses 5 ans d'existence. Un album, Les Beaux Reflets, sorti il y a un peu moins de 2 ans. En 2021, c'était quoi justement votre souhait, vos ambitions, vos envies en créant La Mésange ?
2: Alors, Kevin. Alors déjà, c'était de se retrouver à faire de la musique entre amis, puisqu'on s'est tous les trois rencontrés pendant nos études à Rennes, au Pont Supérieur. Et l'idée, c'était de mettre en avant un répertoire qui nous est cher, qui est celui de la Haute-Bretagne, voilà, et de créer des arrangements avec une formule un peu inédite entre violon, violoncelle et voix, voilà.
0: Et c'est vrai que quand on écoute la Mésange, on est tout de suite embarqué. Il y a une certaine douceur, une légèreté. Alors, pas seulement, hein, on va en discuter. Il y a du beau, surtout. Sur la pochette de l'album, on retrouve des plumes. Et c'est vrai que je me suis dit que ça vous convenait assez bien, ces jolies plumes. Alors, qui ne sont pas, je pense, des plumes de Mésange. Mais on peut dire que vous êtes un groupe assez ornithologique. Les oiseaux, en général, ça vous inspire ?
3: Bah oui, plutôt. C'est vrai que l'oiseau, c'est un thème plutôt récurrent dans la chanson traditionnelle. Et donc, on s'est dit, bah, pourquoi pas choisir un nom d'oiseau. Puis le chant de l'oiseau, forcément, c'est aussi très mélodique. Enfin, certains, plus que d'autres. Et la Mésange, on a choisi le nom de la Mésange parce que c'était un mot qu'on retrouvait à la fois en gallo et en français. Donc, ça se disait pareil. On a juste pris l'orthographe plutôt phonétique du gallo.
0: Donc, avec un Z et avec un J.
3: C'est ça. Voilà, pour mettre un peu de traditionnel dans ce mot.
0: Alors justement, cette association de la voix, du violon, du violoncelle, quand on l'écoute, on se dit mais c'est super fluide, ça marche super bien. Même quand on passe, par exemple, de cordes plutôt frottées à des cordes pincées, je crois qu'on doit dire le pizzicato.
3: C'est ça, oui.
0: Et alors voilà, comment ça s'est trouvé cette alchimie ?
3: En fait, notre méthode de création, c'est on joue beaucoup. On choisit un morceau et puis on le tourne et on enregistre tout. Pendant, je sais pas, 20 minutes par exemple. Et puis après, on réécoute. Ah, mais ça, c'était sympa. Et puis on laisse libre vraiment. Enfin, je pense qu'on se connaît assez pour ne pas avoir de barrières au niveau artistique.
2: Oui, c'est ça. Et puis on discute, on fait des propositions, on rebondit sur ce que l'autre propose. Et puis en fait, ça se construit petit à petit. Et parfois, ça donne des choses bien.
0: Alors parlons des textes, de la musique, de la Mésange. Sur scène et sur l'album, on va retrouver du traditionnel, mais aussi des textes et des compositions originales.
2: C'est ça. En fait, c'est vrai qu'on est parti parfois de collectage ou de chansons qu'on avait apprises dans le passé pour mettre en valeur le répertoire traditionnel. Mais c'est vrai qu'on a aussi une part de créativité qu'on avait envie de mettre en avant. Moi, je sais que j'ai proposé des textes parfois dans la Mésange. Colline avait proposé une composition aussi. Et même dans l'arrangement en lui-même, il y a une partie de composition, même si ce n'est pas des thèmes entiers. On va quand même mettre des petits bouts de riffs ou des choses comme ça qui sont quand même de la pure création. Donc, c'est aussi quelque chose qui nous est cher et qu'on aime bien proposer.
3: Après, ça nous met à cœur aussi que Kevin écrive aussi ses propres textes. Un peu sur base de paroles traditionnelles. Enfin, tu t'en parleras mieux que moi, mais...
2: Oui, bah, c'est ça. En fait, il y a toujours une part de composition qui prend appui soit sur des rythmes de musique bretonne, ou alors parfois ça va être plus sur les mots qu'on va choisir, qui vont

0: Ce qui se passe souvent à la fin des concerts, les gens nous disent « Ah, on avait trop envie de danser !» Et puis souvent en bal, on nous dit « Ah là là, mais on avait juste envie de s'asseoir et de vous écouter !» Donc j'ai l'impression en tout cas qu'on a réussi à trouver un bon compromis. Nous, on adore faire danser, mais on adore aussi aller un peu loin dans les arrangements et dans la musique pour proposer des choses différentes.
1: Et là, vous allez jouer tout à l'heure au Festival d'Arvor, 19h50, au Rempart. C'est combien ?
2: 20h50.
1: Alors, si vous êtes à 19h50, vous êtes sûr d'avoir de la place pour apprécier la mésange avec Colin et Kevin. Mais c'est bien 20h50 qu'on va pouvoir vous entendre, qu'on va pouvoir danser avec vous. Cette ambiance de festival que vous aviez sans doute déjà aussi, peut-être différente aux assemblées galaises il y a moins d'un mois, et puis sans doute à d'autres lieux où vous avez déjà pu jouer. Est-ce qu'elle vous plaît ? Parce que vous savez qu'il y aura aussi ce soir... et des habitués, des fans. On l'a entendu hors antenne avec Mathieu Lamour, qui vous a prévenu qu'il y aurait plein de jeunes fans de la Mésange qui seraient là pour mettre l'ambiance. Donc il y aura des habitués, il y aura des personnes qui sont peut-être aussi très éloignées des musiques de Bretagne. Est-ce que ça joue sur votre façon d'aborder la prestation, d'interagir avec le public ?
0: J'aime bien l'idée, oui, que sur scène, en tout cas, on se donne un peu la liberté dans les présentations de morceaux, de... Surtout dans les festivals, dans des villes comme Vannes, où effectivement on sait qu'il y a beaucoup de gens hors Bretagne qui ne connaissent pas forcément la musique traditionnelle et la culture traditionnelle, d'essayer d'expliquer un petit peu plus ce qu'on fait très peu souvent en fait en fest-noz. Souvent on dit juste le nom de la danse et puis voilà, c'est parti quoi. Alors que là, c'est vrai que dans des festivals comme ça, ça nous permet d'établir un petit peu plus le contexte culturel de chaque danse, de dire un peu d'où elle vient par exemple ou des choses comme ça.
3: Ouais, complètement. Et puis en fait, d'être dans un festival comme ça en plein été, qui brasse un public très large, c'est aussi, ça fait plaisir en fait de partager une musique qui touche pas forcément certains publics. Puis peut-être de créer des petites accroches en fait pour lancer les gens dans l'amour de ces musiques qui nous sont chères.
1: Alors quand on en parlait tout à l'heure, quand vous veniez vous installer, avant qu'on allume les micros, il y avait l'idée de présenter la Mésange. Alors c'était pas vous qui le disiez directement, mais comme un groupe, un de ces groupes qui fait très bien la synthèse entre la tradition et la modernité. Est-ce que c'est une recherche consciente ? Est-ce que ça vient assez naturellement de par vos différentes influences ?
3: Je pense que de toute façon, on n'a pas que étudié la musique traditionnelle. On écoute des choses qui sont très différentes aujourd'hui. Et en fait, d'une certaine manière, il y a une part inconsciente. On est le résultat aussi de toutes ces musiques qui nous traversent. Et même si on a étudié ces musiques en profondeur, on vient forcément amener des musiques qui sont pas traditionnelles au sein de nos musiques traditionnelles. Donc
0: ou bien d'autres musiques traditionnelles. Par exemple, avec Clémence, on fait beaucoup de musique scandinave et forcément, ça va un petit peu s'entendre dans nos arrangements où Clémence fait beaucoup de musique baroque et classique. Donc, il y a des fois, elle a fait du rock aussi. Donc, c'est un melting pot vraiment assez explosif des fois. Ouais.
1: Alors justement, on commence à évoquer aussi vos autres projets. C'est assez rare en Bretagne et puis sans doute aussi dans les autres types de musique de trouver des musiciennes, des musiciens qui ne sont que dans un seul groupe ou dans une seule formation pour un seul projet. Est-ce que vous voulez nous dire quelques mots peut-être de vos autres projets sur lesquels on peut vous voir ?
0: Eh bien, avec Clémence au violoncelle, on a un quatuor de musique d'Europe du Nord, donc plutôt musique traditionnelle, mais aussi revisité et avec quelques compositions aussi. C'est surtout des morceaux qui sont basés sur la danse, des danses qu'on trouve en Suède, en Norvège, en Finlande ou Danemark. Et donc on est quatre, c'est un quatuor à cordes avec des instruments assez spécifiques, dont le Hardingfele ou le Nickel Arpa. Voilà. Et ça s'appelle Femtifem.
1: Et Kevin
3: Oui, et puis Colline est ingénieure du son, donc elle suit aussi des groupes.
1: Oui, il me semble que l'année dernière, on avait pu croiser Colline lors d'une émission en live avec Plancher.
0: Oui, c'est ça, oui, à Lorient.
1: À Lorient, c'est ça, au festival interceltique.
3: Et de mon côté, j'ai deux autres projets principaux, on va dire. Il y a les Irlandais de Bretagne, avec qui on a joué ici même il y a un an à Vannes. Voilà, c'est un projet sur l'immigration irlandaise en Bretagne au XVIIe, au XVIIIe siècle.
1: Et qui a encore fait mouche auprès des spectateurs et spectatrices la semaine dernière
3: à
1: Lorient.
3: À Lorient, ouais, c'était un très chouette moment. Voilà. Et puis là, on part en tournée en Irlande la semaine prochaine. Dans 2 semaines, pardon.

0: Et sinon, j'ai un solo, donc de harpe et chant, où là, j'écris des chansons qui s'inspirent plus ou moins de la tradition bretonne, sur des thématiques queer et féministes. Voilà.
1: Kevin Le Pennec, Colline Genet.
2: Genet.
1: Kevin, Colline Genet, violon, chant, violoncelle avec Clémence. C'est tous les trois qu'on vous retrouve à 20h50 sur la scène des remparts de ce festival d'Arvor à Vannes, où nous sommes actuellement en direct. Merci beaucoup d'avoir été tous les deux avec nous au micro de Radio Bourg-Junette et sur les ondes de Radio Bois. On vous dit au revoir, on vous dit au revoir toujours avec votre musique, les beaux reflets numéro 2 sur les ondes de RBG, RBG2 et Radio Bois.
0: Merci Gaëlle.
1: Au revoir.
0: Merci.

4KT hein, pour, en tant que Majesté. Et le festival offre à la Majesté une pièce textile, en plus d'une une parure aussi dans Fleur de Cire. Donc, la parure Fleur de Cire est offerte par Maëlène Mézac. Et il y a une pièce textile qui, dont on peut choisir l'artisan qu'on veut. Moi, j'ai choisi de travailler avec deux artisanes du pays, qui sont Céline Lebel, qui est la brodeuse habituelle du Festival d'Arbor. C'est-à-dire que toutes les reines et majestés précédentes ont choisi de reproduire un tablier avec, de reproduire ou de créer d'ailleurs, un tablier avec Céline Lebel. Et donc j'ai choisi de, comme j'ai déjà une pièce perso, un gilet brodé perso, pas voulu en faire un autre parce que ça voudrait dire choisir entre les deux au moment de s'habiller, donc ça me paraissait pas pertinent. J'ai le costume blanc aussi qui est celui dans lequel je me suis présenté. Donc le choix s'est porté sur un costume contemporain, trois pièces, brodé quand même. Je tenais vraiment à ce que cette tradition de travailler avec Céline se maintienne. Céline, c'est quelqu'un que je connais depuis 30 ans, j'ai appris à danser avec sa maman. Donc voilà, ça permettait de faire un lien aussi avec toute notre histoire, et donc d'avoir ce costume, ce costume qui est une création contemporaine, mais qui fait des liens entre un costume traditionnel

0: De retracer 20 ans de règne, de reine et majesté à travers une exposition et aussi de donner la parole à Céline et Maëlène par cette conférence finalement.
1: Lucille, Gaëlle, quels sont les engagements des majestés une fois qu'on est élu demain, enfin ce week-end, la personne qui va être la majesté d'Arvor 2026, qu'est-ce que vous allez lui dire ?
2: Eh bien, d'abord, à la majesté d'Arvor 2026, je dirais félicitations. Parce que c'est un gros travail d'y arriver jusque-là. Et donc, c'est même pour tous les candidats de manière générale. Ils passent beaucoup de temps en amont, donc c'est beaucoup de travail. Et donc, les majestés d'Arvor, le trio qui sera élu, va d'abord un travail de représentation du festival, des majestés. Et c'est des personnes qui sont là pour échanger avec le public, parler des costumes, parler des dossiers qu'ils ont pu faire. Il y a toujours ce contact avec le public et la volonté d'échanger. Donc c'est des personnes, c'est comme des ambassadeurs finalement du pays d'Arvor qui sont amenés à aller de festival en festival, aller à des réceptions, parfois des événements sportifs pour remettre des médailles. Voilà, ils font tout un tas de choses dans l'année et ça permet de représenter le festival tout au long de l'année aussi et pas que uniquement sur les temps du festival.
1: Alors tu disais... Félicitations, puisque c'est un gros boulot. Et justement, dans le gros boulot, il y a cette histoire de dossier. Alors, quand on se connecte sur le site internet du Festival d'Arvor, on peut consulter, feuilleter vos dossiers. C'est ce que j'ai fait pour vos deux dossiers, Élodie et Jean-Christophe, qui sont disponibles sur le site. Alors, Jean-Christophe, tout d'abord, je crois que vous avez souhaité parler de Mona Ouzouf. C'est bien ça ?
3: Oui, c'est ça.
1: Est-ce que tu peux nous la présenter en quelques mots, Mona Ouzouf, pour les personnes qui la connaissent moins ?
3: Mona Ouzouf, moi je ne la connaissais pas déjà avant de faire mon dossier. Donc en préambule, moi j'ai travaillé pendant les deux dernières années au lycée Mona Ouzouf de Pleurmel. Et donc c'est une personne que je ne connaissais pas, donc j'ai fait quelques recherches sur qui elle était, ce qui m'a permis de découvrir en fait tout son attachement à la Bretagne, aux valeurs de l'identité bretonne, et en même temps son attachement aux valeurs de la République. Et je me suis dit qu'il y avait quelque chose à creuser de ce côté-là. Donc j'ai vraiment souhaité travailler sur cette personne, son engagement, et donc tout son travail autour de l'identité culturelle bretonne, ainsi que son attachement aux valeurs de la République, puisque c'est une grande républicaine et qui en même temps reconnaît ses racines. Elle a fait beaucoup de recherches sur l'école, l'école française de façon générale, en Bretagne aussi. Elle a beaucoup travaillé sur les révolutions françaises. Et donc voilà, une grande historienne et en même temps une philosophe bretonne.
1: Et Élodie, de ton côté, je crois que tu as fait un dossier sur les femmes infirmières en Bretagne à travers des fonds photographiques, c'est bien ça ?
4: Et c'est plutôt sur les costumes, en fait, les uniformes que portaient les infirmières, mais aussi tous les soignants finalement, parce que les infirmières c'est très vague. Et puis sur une photo, on ne sait pas si c'est une infirmière, un médecin. Et puis c'est mon métier, donc je voulais aussi valoriser ces femmes, valoriser mon métier. Et l'année dernière, j'étais entre deux années de master. Et c'était un peu aussi une introduction à mon mémoire, parce que j'ai fait un mémoire sur l'évolution du métier d'infirmière de bloc opératoire. Aujourd'hui, les nouvelles lois qui vont sortir.
1: Il y a vraiment eu un lien, en tout cas sur le travail de recherche, entre ce dossier des majestés et donc sur le mémoire, en tout cas sur le fond, où c'est surtout que ça donne aussi une occasion de travailler sur ce type de contenu.
4: Ça donne une occasion, bien sûr, mais j'ai pu, en fait, faire une introduction, en fait, une finale à mon mémoire de master.
1: Alors, un mémoire de master, ça veut dire que c'est aussi un travail qu'on va soutenir devant un jury. On imagine que pour l'élection, Lucille, Gaëlle, l'élection des majestés d'Arvor, ce qui va se passer pour les 5 candidats et candidates 2026, c'est qu'ils vont arriver avec leur magnifique costume, avec leur magnifique dossier, et ils vont devoir présenter tout ça devant plusieurs personnes.
2: C'est ça, effectivement, la Commission Majesté construit chaque année un jury avec des personnes qui sont issues du milieu breton, qui ont des connaissances, que ce soit sur le costume, sur la danse ou sur d'autres aspects de la culture. Et donc, demain matin, les candidats vont arriver à l'hôtel de Limur pour passer des entretiens avec le jury. Donc, ils se passent à huis clos et donc ça permet d'avoir un temps d'échange avec le jury. Ils vont pouvoir présenter leur costume et leur dossier sur lequel ils ont travaillé. Et pouvoir avoir un vrai échange avec le jury sur différents aspects de leur dossier, etc. Et donc, après ces entretiens-là, ils auront une deuxième épreuve. L'après-midi, il y aura le Casabar à 16h50 sur la scène des remparts. Donc il y aura évidemment nos majestés 2025, mais aussi des reines extérieures, des élus extérieurs de Bretagne. Et puis on aura du coup nos 5 candidats qui seront présents et qui participeront à l'épreuve de danse qui est le Kassaba.
1: Élodie, Jean-Christophe, votre rôle déjà pendant ce week-end, alors c'est déjà de venir parler à la radio, d'être bien habillé, d'être présent au Kassabar. Est-ce que vous avez d'être bénévole? Là, Élodie nous montre son magnifique badge Ayulvat, bénévole. Donc, vous n'allez pas chômer là, pendant ces 3 jours. Est-ce que vous avez d'autres obligations aussi liées au fait que vous étiez majesté et demoiselle d'honneur 2025 et que votre règne n'est pas encore terminé?
3: Non, ce n'est pas terminé. Il nous reste 24 heures. Là, on compte bien en profiter jusqu'au bout. Et nos obligations, alors on le veut bien. Hein, c'est vrai que c'est aussi des bons moments. On a vraiment passé des moments très, très agréables tous ensemble. Dans les rôles qui nous reviennent là, pour la journée de demain, ça va être d'accompagner aussi les candidats à l'élection, s'assurer que tout le monde va bien et qu'ils arrivent à gérer la pression de la journée, d'essayer de faire en sorte qu'ils soient le plus à l'aise possible. Et dans un deuxième temps, quand ils vont arriver aussi, d'accueillir les majestés et reines et ambassadeurs, du coup, en fonction de l'appellation, des autres terroirs de Bretagne, puisque voilà, ils arrivent dans notre terroir, on veut qu'ils soient bien accueillis. Donc ça, c'est notre rôle à nous, en tant qu'ambassadeurs du festival et du terroir, de les accueillir comme il se doit aussi.
1: Alors pour les personnes qui nous écoutent un peu partout en Bretagne sur Radio Boa, dans le Pays Vannetais sur RBG et RBG2 et qui souhaitent justement suivre un peu ce qui va se passer avec cette élection 2026 des Majestés d'Arvor, comment on peut suivre tout ça si on est à Vannes au Festival d'Arvor et comment on peut suivre ça peut-être sur Internet si on est un peu plus loin?
0: Alors, si vous êtes à Vannes ou que vous souhaitez ou hésitez peut-être à venir à Vannes, n'hésitez pas à venir. Donc, vous pouvez passer toute la journée sur le festival. Et vous avez différents moments en fait où vous pouvez rencontrer les majestés et les candidats ou même les reines et ambassadeurs extérieurs. Plutôt, on va dire, dans l'après-midi. Donc, vous avez, comme on le disait, à 16h50, le Kassabar qui est l'épreuve de danse. À la suite, nos majestés et nos candidats ont un temps libre. Donc, c'est l'occasion aussi de pouvoir peut-être échanger avec eux. Ensuite, on vous donne rendez-vous à 18h30, juste après le triomphe, au niveau des marches de l'hôtel de ville, pour pouvoir assister à la mise à l'honneur des anciennes élus et anciens élus, bientôt anciens élus, de l'Arvor. Et assister aussi à la proclamation de la nouvelle majesté, c'est l'occasion. Vous les retrouverez également tous au défilé à 21h21, je crois, le départ. Et puis sinon, n'hésitez pas à venir aussi au sein de l'exposition. C'est l'occasion de venir au Carme, échanger avec les majestés qui pourront être présentes, mais aussi les anciennes élues qui se prépareront tout l'après-midi. Et puis si vous êtes sur les réseaux sociaux, n'hésitez pas à suivre les réseaux en général, Instagram, Facebook, on fait souvent des lives, on poste beaucoup d'informations. Et vous avez aussi le Telegram, le Ouest France et d'autres journaux qui sont là pour suivre l'élection. Vous aurez sûrement des lives, notamment de la proclamation.
1: Eh bien merci à tous les quatre, Gaëlle, Lucille, Jean-Christophe et Élodie, d'avoir été en direct sur ce plateau de Radio Brodjunette, ici sur le port de Vannes, au cœur du festival d'Arvor. Alors là, ça commence tout doucement à se vider un petit peu sur le port de Vannes, puisque là, la soirée va se poursuivre plutôt autour des remparts, avec notamment La Mésange et d'autres groupes qu'on a pu passer, diffuser et rencontrer pendant ces 2 heures de direct en breton et en français. C'est la fin de notre émission. Merci beaucoup à l'organisation du Festival d'Arvor pour nous avoir accompagnés, soutenus, pour être là pendant 3 jours en plein cœur du festival. Merci à Clément, à la technique. Et on vous souhaite à toutes et à tous un très beau Festival d'Arvor. Kenavo.
3: Merci. Bonne soirée.

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